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0: lorsqu'on dit à un enfant ou à un jeune d'aujourd'hui, parce que moi je discute beaucoup avec la jeunesse, quand ils entendent 75% d'impôts, ils se disent mais comment on peut devenir riche, comment on peut s'en sortir? 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

0: 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C'est le constat alarmiste de l'Agence européenne spécialisée sur le sujet. Selon son rapport, 2/3 des sols sont dégradés. Le manque d'eau affecte déjà 1/3 de la population européenne. Et la biodiversité décline. 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
6: Des personnalités qui échappent toujours à l'impôt grâce aux paradis fiscaux. C'est le nouveau scandale des Pandora Papers, révélé par le consortium international de journalistes d'investigation. Des milliers de milliards de dollars seraient toujours à l'abri et des personnages de premier plan impliqués dans plusieurs pays malgré les changements de réglementation.

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5: 89.1. 10 personnes interpellées dans l'enlèvement du cofondateur de l'entreprise de crypto-monnaie Ledger. Le chef d'entreprise avait été enlevé mardi à Vierzon et séquestré, ainsi que son épouse. Il a été mutilé à la main. Les investigations se poursuivent. 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
7: Il a investi le marché de la mignonnerie en devenant agent de chat célèbre. C'est le cas de Lucas Bérullier qui a ouvert la seule entreprise française qui gère la carrière de centaines d'influenceurs félins.
8: On a des études qui prouvent que lorsqu'on met un animal en avant, on a plus d'engagement, plus de likes, plus de partage qu'un humain.

0: Alors celui-là, s'il a pas été fini au pipi.
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0: vaisselle à faire quand même, hein.
1: Tu peux la faire aussi, hein.
0: Non, non, il faut la faire,
1: bah,
0: la vaisselle.
1: Bah, tu peux la faire aussi.
0: Non, non, non,
1: bah,
0: dépêchez-vous.
1: Écoute, bah, hein. Je la ferai pas, moi.
0: Parce qu'on est les bonus de personne ici.
1: Je la ferai pas.
0: Allez, allez, elle ne me répond
1: pas.
0: Viens faire la vaisselle, tais-toi.

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8: Jeune, pour le coup, j'ai écouté un chanteur hein, qui n'a pas toujours aimé de la police, mais qui disait « Laisse pas traîner ton fils si tu veux pas qu'il glisse ».
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8: L'Agence internationale de l'énergie estime qu'une interaction avec une IA comme ChatGPT pourrait consommer 10 fois plus de courant qu'une recherche Google classique. Dit autrement, si toutes les recherches Google, 9 milliards par jour, passaient par ChatGPT, la consommation électrique mondiale augmenterait de 10 à 30 TWh annuellement, soit la consommation annuelle de l'Irlande.
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5: Il y a énormément de choses qu'on peut faire pour agir. Le dernier rapport du GIEC est très clair. Nous avons aujourd'hui toutes les connaissances, toutes les technologies et même toutes les ressources financières pour atteindre les objectifs de l'accord de Paris et donc pour garder la hausse de la température moyenne mondiale en dessous de 2 degrés d'ici 2100. 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

0: motif.
1: Quand le soir, dans vos belles maisons, vous allez embrasser vos petits-enfants, avec votre bonne conscience, vous avez probablement plus de sang sur vos mains d'inconscient que n'en aura jamais le désespéré qui a pris des armes pour essayer de sortir de son désespoir.

0: trompons pas. Il n'y a pas de violence qu'avec des armes. Il y a des situations de violence. Il y a tel et tel peuple du monde que je connais très bien, où j'ai été tant de fois, où il n'y a plus aucune espérance.
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0: crazy motherfuckers.
1: Je vous préviens tout de suite, quand je vais raconter, ça risque de vous faire tout drôle. C'est de ça dont je parle quand je parle de temps et de mort, de futilité. 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
6: Vu la dernière fois qu'on s'était vu, hein, lors de nos dernières séances, on avait quand même beaucoup abordé, hein, le cas de vos comportements passés avec les femmes. Et voilà, notamment ce cas de cette fameuse opération fellation contre location, qui vraiment n'était pas digne de votre fonction. 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

0: Voilà, vous savez tout.
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Ouais, je pense, mais un petit boulard ou quoi? Ouais.

0: des millions sur Weibo, le réseau social chinois, à avoir commenté cette vidéo, celle d'une employée frappant violemment et à plusieurs reprises son patron à coups de serpillière. La raison, ce patron la harcelait en lui envoyant des textos à caractère sexuel. Madame Zhou, la victime, a reçu un immense soutien populaire, les affaires de harcèlement débouchant très peu devant la justice en Chine.
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0: D'abord, on me retirera pas de la tête que le boulot, c'est une habitude. T'as la preuve. Ils l'ont bien prise, eux.
1: C'est comme si tu disais que la vérole est une habitude sous prétexte qu'il y en a qui l'attrapent.
0: Oh, je te conseille boulot, tu prends pour maladie, tu comprends? Par ça, c'est de bonne foi.
1: Permets-moi de te dire que si moi, je suis de mauvaise foi, quand toi, tu viens défendre le boulot, t'envoies un peu loin le paradoxe.
0: Je préfère pas te répondre. Tu me fatigues.
1: C'est le mot paradoxe qui t'emmerde. Parce que tu sais pas ce que ça veut dire, là, voilà la vérité.
0: T'as qu'est-ce que t'as à me regarder comme ça?
1: Du rouge dès le matin, je sais pas comment que tu peux supporter ça.
0: Tiens, t'as peut-être pensé que t'as la grenadine, toi.
1: Au muscadet, monsieur.
0: Il n'y a plus de vrai.
1: Good. Alors?
0: Où tu trouves?
1: Chez Baladin, rue de la Clé, 160 balles.
0: Oh bah, c'est rien, c'est connerie. Ça y est, il va encore flotter. Ah, il y avait longtemps. Au moins, sont à l'abri, là-bas.
1: Bah, qu'est-ce que t'attends pour faire comme eux, pour t'abriter? T'as qu'à acheter les quotidiens du soir, c'est plein de demandes. Offre d'emploi, qu'ils appellent ça, leur piège à bagnard. C'est une bonne lecture.
0: Où tu vas?
1: Dormir. Je finirai de déjeuner chez moi.
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0: 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Selon son rapport, 2/3 des sols sont dégradés, le manque d'eau affecte déjà 1/3 de la population européenne et la biodiversité décline. À l'origine de cette situation, nos modes de production et de consommation qui ne sont pas durables.
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0: grand master flask.
1: Le bon master, hein. T'as pas vu bête mal? Vas-y, envoie, gros.
0: Ouais.

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0: nana. Plus belle, il y a...
1: Plus de renouvellement de la population, quoi, ça rime. On va avoir un pays d'homo, et ben alors, dans 10 ans, il n'y a plus personne. 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

0: L'œil du cyclope.
1: Ulysse aussi avait un million de possibilités.
2: Un million de possibilités.
1: 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Je suis déjà mort, puis ressuscité. J'appelle ça la revanche d'un suicidé.

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0: On apprend également que presque un étudiant sur deux vit avec moins de 100 euros par mois après avoir payé son loyer. C'est ce qui ressort du baromètre annuel sur la précarité étudiante.
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0: Quel annexe préfère-moi ?
1: Le X-47B termine ses tests et sera opérationnel en 2015. C'est un drone supersonique, complètement autonome, et qui pourra prendre seul la décision de tirer sur une cible.
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0: je veux vivre seule, tu comprends? 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
1: Est-ce que vous, vous dramatisez le fait de fumer du cannabis ou est-ce que vous dites, c'est pas si grave, d'ailleurs peut-être en avez-vous déjà fumé?
2: Non, il y a,
1: Oui, bien sûr, ça va pas de soi.
2: Non, ça va pas de soi. 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
16: Mais qu'est-ce que tu crois? Que la bière que tu vas boire au café, c'est pas politique? Chaque fois que tu bois de la Henken, par exemple, qu'est-ce que tu crois que tu fais à part prendre un peu de bide? Tu donnes un peu plus de force de pouvoir à Henken. Résultat, Henken la hollandaise va racheter Fischer la française. Résultat, Henken va fermer des sites de production en France, question de rentabilité. Résultat, un peu plus de chômeurs chez nous. Tu vois? Si t'avais bu de la Fischer à la place de la Henken, t'inversais le processus.
17: Je me colle à Cronenbourg.

Alors comme ça, je peux voir que vous avez fait de la musique. Du piano, disons le conservatoire. Et vous avez tout arrêté.

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6: Action cours de bourse depuis le début de l'année des principaux fabricants d'armes européens.
7: Ah oui,
6: Thales,
7: bon, impressionnant, ouais.
6: Plus 84%, Dassault Aviation plus 52%, mais les Allemands aussi, Rheinmetall, on est à quasiment plus 100% pour les deux, Saab 61%, les Italiens, les Britanniques.
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1: Masses.
0: On est là à l'heure et techniquement fiable, c'est Dirty Beat, Radio Booster 89.1, tu connais.
2: Yes, I. Pas de générique cette semaine.
0: Non, pas de générique.
2: De toute façon, vous le connaissez par cœur.
0: Pas de générique, on n'arrive pas à l'heure et en même temps, on n'est pas payé.
2: Un petit instant promo avant qu'on...
0: Exactement, parce que si vous voulez qu'on soit payé, il faut prendre vos places dès maintenant pour les 10 ans de Dirty Beat. Hein.
2: Ouais, ça se passe.
0: Ça se passe le mois prochain, le 10 octobre, le 10 octobre. Ça se passe au Phoenix. La péniche du Phoenix, c'est oui, la péniche du Phoenix, c'est à Pont-Jumeau. 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Vous cherchez les 10 ans Dirty Beat sur le Hello Asso. On va dire les artistes. Allez, on fait un petit teasing.
3: Oui.
0: J'en dis un.
3: Il y a du beau monde. Hein, y a du beau monde.
0: J'en dis un. Il y aura Akiam.
2: Voilà.
0: Il y a 10 artistes, hein, 10 groupes, 10 concerts en tout, plus de l'open mic. Vous en avez un. Il y aura Akiam. Voilà, c'est une bonne raison pour prendre sa place, non?
2: Il y aura Jul aussi, non? Il y a pas de Jul qui passe?
0: Ah, peut-être. Ça, j'ai dit que je disais qu'un artiste, je dis pas les autres.
2: S'il y a assez de place, on aura peut-être le budget. Ceci dit, il doit pas être cher. Commencez le sang.
4: Et alors aujourd'hui, on a une sélection de prod de Sins.
5: Big Sins Selecta Pro.
0: Arrête de tout leak comme ça.
2: Ça leak tout. Ça leak tout sur les Google Drive.
0: Exactement.
2: Ça leak tout sur les forums Reddit.

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1: Ouvrez-lui son micro tout de suite, s'il vous plaît.
2: Voilà.
3: Si, si.
2: Let's go.
1: Faudrait pas, on pull up.
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1: Nana,
2: non.
1: Ok. Non, c'est une sale prod. 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Mais... je parle pas de boxe quand je tape dans le sac de frappe. Parle. Aïe. 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
3: T'as chaud, pull up ça.
1: Ok.

0: Osna.
1: Yeah, jusqu'au bout je l'assumerai, ouais. Yeah. 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
2: Ouais. 99%.
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0: rapaces. 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
0: 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Yeah, Nova.

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0: Les pales. Frère, pourquoi ils racontent des bails qui pourraient juste pourrir leur life en vrai? Je sais pas.
1: C'est une bonne question.
2: Yeah.
1: Ça. C'est une bonne question. Après, si jamais vous voulez entendre des gens raconter des bails, vous venez le 10 octobre, le 10-10, pour les 10 ans de Dirty Beat au Phoenix. La péniche, yeah.
2: Yeah, Dirty Beat, yeah. Nova V, Polar Crew, Dirty Beat, yeah.

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0: ces gros messieurs. Dirty Beat 89 points.
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2: Ça passe à la trappe ou quoi que. Ya. 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
1: Salem, radio FMR. 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

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Tous les mardis, 21h minuit. Venez tous les rappeurs, les rappeuses, les chanteurs, les chanteuses, les saxophonistes.

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1: 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Yeah, Dirty Beat, Gotham AKZM, let's go. 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
4: DJ Cuz. 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
5: Oui, wow. Sur que des prods de Sins aujourd'hui.
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6: et retrouvez toutes les prods sur mon SoundCloud.
4: 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Vous reprenez ça ou pas? 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

0: Gros souci, Mario Luigi.
1: Yeah, Dirty Beat, c'est fini pour cette semaine. Merci à toutes et à tous d'être venus, de nous avoir écoutés. On rappelle, prenez vos places pour le 10 octobre, le 10-10, les 10 ans de Dirty Beat. Vous cherchez sur le Hello Asso les 10 ans de Dirty Beat pour prendre vos places.
2: Il y a un dernier petit message à passer.
1: Envoie le message.
2: On fait la première partie de l'Exhaleur à la Canopée avec Marco. Du coup, ça se passe le 2 octobre à Fronton.
1: Yeah, la Canopée, je
3: 2 octobre. Heureusement que vous êtes deux pour avoir les infos.
1: Et n'ayez pas peur, les gens, d'entendre à Fronton. Hein, la Canopée, c'est un bête de lieu. Vous pouvez y aller, vous pouvez trouver des covoites assez cool. Il y a des bus, des trains pour aller vers Fronton. Donc, en vrai, allez-y.
4: Covoiturer.
1: Et voilà, hein. À la semaine prochaine. N'oubliez pas, ce soir aussi, il y a la Fucking Jam de Kosai.
4: Ouais.
1: Au Dagobar, c'est ça?
4: Dagobar.
1: Un truc comme ça.
4: Cyrus, Oups, Egg, Ocarbe.
1: Yes.

0: le premier outil de régulation dans la démocratie, c'est la parole. C'est pas la violence. Et donc la parole, pour qu'elle soit régulatrice, il faut qu'elle soit identifiée comme viable, comme honnête.
1: Je suis pour le dialogue social, je suis pour le respect de tous nos droits constitutionnels.
0: Résultat, vous faites d'une parole qui, à un moment donné, est identifiée comme étant rien. Ça ou autre chose, c'est rien. Et donc, résultat, hop, on va directement vers ce qui va réguler la violence. La violence, l'hypersécurité, l'hyperordre, etc.
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6: Est-ce que vous dramatisez le fait de fumer du cannabis? Ou est-ce que vous dites, c'est pas si grave? D'ailleurs, peut-être en avez-vous déjà fumé?
7: Non, il y a, oui, bien sûr, il y a une réalité.
6: Oui, bien sûr, ça va pas de soi.
7: Non, ça ne va pas de soi. Non. Enfin, vous savez, c'est une réalité très largement partagée dans notre pays.
8: Vous défendez le cannabis.
9: Non, c'est pas, si
7: c'est pas du tout ça. C'est pas du tout ça, Pascal.
10: Répression. Répression.
7: Oui.
10: Répression.
7: Oui.

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0: C'est un terroriste, un putain d'enfoiré.
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Captain Spaulding. C'est le débile remake de Devil Reject, réalisé par Rob Zombinch. Ok, Malax nous burne jusqu'en impage nocturne.

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2: Et en gros, il y a deux tendances. Il y a ceux qui pensent qu'en cas d'effondrement, l'homme sera un loup pour l'homme. 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Pour lui, dans le monde d'après, ce sera chacun pour soi.
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5: Tu vois, il y a un barème quand tu laisses un corps, c'est-à-dire tu fais 3 fois son poids, normalement. Un homme moyen, comme cette victime-ci, c'est 3 fois son poids. Mais sinon, par exemple, ça change, hein. Tu vois, pour les enfants ou pour les nains, ça change. Pour un enfant, il est plus léger, un enfant, hein. C'est 2 fois son poids. C'est 4 fois son poids. Comment ? Non, non, parfois, par exemple, pour les nains, c'est 1 fois son poids. C'est beaucoup plus lourd, hein. Les os sont beaucoup plus lourds chez un nain, donc c'est 1 fois le poids. Une vieille dame, par exemple, ou un vieil homme, 5 fois le poids. Les os sont poreux déjà, hein.

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1: On vit par le clip.
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1: Il a un magasin de disques d'occasion à El Paso.
0: Ah, un amateur de musique.
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1: Ulysse aussi avait un million de possibilités.
0: Un million de possibilités.
1: Chacun peut décider. 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
1: J'appelle ça la revanche d'un suicidé.

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8: Aussi curieux que cela puisse paraître, la greffe fécale fonctionne comme n'importe quelle autre greffe. D'un côté, un donneur anonyme sain sans pathologies infectieuses qui va faire don de matière fécale. 50 à 60 grammes qu'il faudra réintroduire rapidement dans le microbiote du malade, autrement dit dans sa flore intestinale.
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Yeah. Dimanche 4 août, 5h23. C'est le début du voyage. Daniel. Yeah. À partir d'où?

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4: Eh, non.
3: Avec ça.

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0: pas.
1: On vit par le clip.
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8: Pas franchement. 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

C'est pas d'être un bon cogneur qui compte. L'important, c'est de se faire cogner et d'aller quand même de l'avant. C'est de pouvoir encaisser son.

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0: Captain Spaulding. C'est le débile remake de Devil Reject, réalisé par Rob Zombinch. Ok, Malax nous burne jusqu'en Apache nocturne. Petite pute.
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4: 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C'est ce qui ressort du baromètre annuel sur la précarité étudiante. À quotidien.
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1: Le président en personne est à l'origine de cette loterie au Mexique. Les joueurs pourront remporter demain la dernière planque du narcotrafiquant El Chapo et d'autres biens issus des trafics de drogue ou de la corruption.
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1: Le premier outil de régulation dans la démocratie, c'est la parole. C'est pas la violence. Et donc la parole, pour qu'elle soit régulatrice, il faut qu'elle soit identifiée comme viable, comme honnête.
2: Je suis pour le dialogue social, je suis pour le respect de tous nos droits constitutionnels.
1: Résultat, vous faites d'une parole qui, à un moment donné, est identifiée comme étant rien. Ça ou autre chose, c'est rien. Et donc, résultat, hop, on va directement vers ce qui va réguler la violence. La violence, l'hypersécurité, l'hyper-ordre, etc.
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7: Chine ont construit en ce moment même des usines qui ont une particularité. Elles fonctionnent 24 heures sur 24, sans aucun ouvrier. À la place des humains, des robots guidés par l'IA. Ils fabriquent des objets que vous tiendrez peut-être bientôt entre vos mains.

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1: Et en gros, il y a deux tendances. Il y a ceux qui pensent qu'en cas d'effondrement, l'homme sera un loup pour l'homme. Notre couple d'Alsaciens, par exemple, ils s'entraînent en forêt à tirer à l'arbalète, ils fabriquent du barbelé, des pièges, des petits explosifs. On a aussi discuté avec un jeune homme chez qui les gendarmes ont retrouvé tout un arsenal, des armes à feu non déclarées et même des lance-flammes. Ouais. Pour lui, dans le monde d'après, ce sera chacun pour soi.
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4: La mort me retira pas de la tête que le boulot, c'est une habitude. T'as la preuve. Ils l'ont bien prise, eux.
5: C'est comme si tu disais que la vérole est une habitude sous prétexte qu'il y en a qui l'attrapent.
4: Non. Oh. Je te cause boulot, tu prends pour maladie, tu comprends? Par ça, c'est de bonne foi.
5: Permets-moi de te dire que si moi je suis de mauvaise foi, quand toi tu viens défendre le boulot, t'envoies un peu loin le paradoxe.
4: Je préfère pas te répondre. Tu me fatigues.
5: C'est le mot paradoxe qui t'emmerde. Parce que tu sais pas ce que ça veut dire, là-bas, la vérité.
4: T'as qu'est-ce que t'as à me regarder comme ça?
5: Du rouge dès le matin, je sais pas comment que tu peux supporter ça.
4: Tiens, t'as peut-être pensé que t'as la grenadine, toi.
5: Au muscadet, monsieur.
4: Il n'y en a plus de vrai.
5: Good. Alors.
4: Où tu trouves?
5: Chez Baladin, rue de la Clé, 160 balles.
4: Oh bah, c'est rien, c'est connerie. Ça y est, il va encore flotter. Ah, il y avait longtemps. Au moins, sont à l'abri là-bas.
5: Bah, qu'est-ce que t'attends pour faire comme eux, pour t'abriter? T'as qu'à acheter les quotidiens du soir, c'est plein de demandes. Offre d'emploi, qu'ils appellent ça, leur piège à bagnard. C'est une bonne lecture.
4: Où tu vas?
5: Dormir. Je finirai de déjeuner chez
6: toi. Tu n'as rien contre moi. Tu le sais, et ça, j'ai laissé.
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2: On propose à ceux qui consomment de devenir dealers, entre guillemets.
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3: La crise du pouvoir d'achat se déchaîne, la confiance s'effrite, les inégalités explosent, notre planète brûle.
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5: Oh, attendez, on me dit qu'on en parle, mais tout de suite après une page de publicité.
4: Ok.
6: Saloperie de pourriture capitaliste qui n'a aucun respect.
7: Voici les statistiques officielles et on remarque que depuis la fin des années 2000, certes les agressions envers les forces de l'ordre ont augmenté, mais plus généralement le niveau de la délinquance est resté plus stable.

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0: ça nous motive.
1: Quand le soir, dans vos belles maisons, vous allez embrasser vos petits-enfants, avec votre bonne conscience, vous avez probablement plus de sang sur vos mains d'inconscient que n'en aura jamais le désespéré qui a pris des armes pour essayer de sortir de son désespoir.

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1: Mais ne nous trompons pas. Il n'y a pas de violence qu'avec des armes. Il y a des situations de violence. Il y a tel et tel peuple du monde que je connais très bien, où j'ai été tant de fois, où il n'y a plus aucune espérance.
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2: 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On nous a volé. 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

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La soeur a retrouvé le mojo. Désormais l'équipe met du commentateur.

0: Vous savez que les Anglais, ils expulsent 4500 personnes par an. Nous en avons expulsé depuis le début de l'année 14565.
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1: C'est fini,
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1: C'est fini, ça.
4: Je vous le dis dans
1: c'est
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1: fini.
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5: Allez, non, heureusement qu'ils sont pas dans le bâtiment, la sécurité sociale. 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
10: Cette prise de conscience que toute notre vie, ce qu'on a vécu, ce qu'on vivra, nos amours, nos haines, nos peines, c'est la même chose. C'est le même rêve, un rêve qu'on a tous là-haut dans la chambre forte. Un rêve qui nous fait nous prendre pour...

0: gueule.
1: Nous nous rendons maintenant du côté de Toulouse. Hier soir, un individu armé a fait irruption dans une salle de concert où se produisait le rappeur de... L'homme, âgé d'une trentaine d'années, aurait tiré plusieurs coups de feu en direction de l'artiste avant d'être interpellé puis maîtrisé par le service de sécurité. A immédiatement été transféré aux soins intensifs où il demeure toujours dans un état grave.

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7: 10 personnes interpellées dans l'enlèvement du cofondateur de l'entreprise de crypto-monnaie Ledger. Le chef d'entreprise avait été enlevé mardi à Vierzon et séquestré, ainsi que son épouse. Il a été mutilé à la main. Les investigations se poursuivent.
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11: Nous, on les nomme les choses. Il dit The Son.
12: Le fils.
11: Son of a bitch.
12: Ah, oui.
11: Ça veut dire un fils de pute.
12: Oui, fils de oui.
11: C'est pas fils de chien.
12: Non, mais ça veut. Non, c'est pas fils de chienne non plus,
11: non.
12: Si vous
11: non.
12: voulez. C'est fils, effectivement.
11: C'est fils de pute.
12: La meilleure traduction, effectivement, c'est fils de pute.
11: Voilà, ben faut le dire, parce que ça.

0: raison pour l'interdire, mais c'est vrai.
1: Non, mais c'est possible, c'est pour ça que je vous dis, je pense que là, on est... Mais chaque jour, on repousse les limites de la connerie, voyez-vous. Et ça, c'est fort.

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0: Sin savoir que ce que je veux dire, ça fait mal.
1: Ben oui, mais si je l'arrête pas, c'est lui qui m'envoie à l'hôpital. C'est moi qui l'ai envoyé à l'hôpital. Ça me faisait vraiment de la peine de le faire. Je vais vous dire une chose, puis c'est vrai.
2: Je crois que vous allez à l'hôpital, je crois que de temps en temps, il peut vous arriver des choses très désagréables.
1: Non, je vais vous dire une chose.
2: De haut. Mais je ne peux pas croire que des gens que vous appréciez, vous faites de la lutte, vous faites des exercices ensemble tous les soirs avant vos combats. Je peux quand même pas croire, M. Ferré, que vous vous battez pour vrai, pour vraiment vous envoyer à l'hôpital.
1: OK, ben, faites venir Don Leo Janadan ici, il va vous le dire. Ce soir-là, je l'ai envoyé à l'hôpital, il est resté à l'hôpital pendant 7 mois.
2: Vous venez de votre côté.
1: Il est resté à l'hôpital pendant 7 mois, puis après ça, il a marché avec des béquilles pendant 5 mois. Là, maintenant, il commence à remarcher. On l'a fait venir l'année passée pour faire un arbitre spécial.
2: Est-ce que vous regrettez ce que vous lui avez fait, là?
1: Ben, je regrette pas, c'est lui qui me l'a demandé.
2: Pas certainement pas de vous envoyer à l'hôpital. Il vous a demandé de lui...
1: Ben, il voulait savoir qu'est-ce que j'avais dans le ventre. Je pouvais rien faire d'autre. Si c'était pas moi qui l'ai envoyé à l'hôpital, c'est lui qui m'a envoyé à l'hôpital.
2: Oui, mais enfin, vous êtes tellement fort, vous êtes tellement puissant que vous pouvez finalement envoyer à l'hôpital n'importe qui.
1: Ben oui.

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3: 2024 a été l'année la plus chaude jamais enregistrée à l'échelle mondiale, avec un record de la température moyenne des océans selon l'observatoire Copernicus. En moyenne, 2023 et 2024 ont dépassé la limite d'1,5 degré fixée par l'accord de Paris.
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10h30. 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Il me dit Nico, tu vas te faire

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Il croit qu'il me fait peur? 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Et ce jour-là, crois-moi, je serai équipé comme Dexter. Il me tarde de le voir courir, ça, ça va me faire bien rire. Puis je vais le rattraper par sa petite mimine potelée et je vais l'amener faire un tour avec moi. Ouais, je vais l'amener nourrir les poissons. Alors, tu trouves que je travaille pas assez bien là? Hein? Je mets pas assez d'ardeur au travail là? Hein? Tiens, prends ça. Tiens.

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0: la vaisselle à faire quand même, hein.
1: Tu peux la faire aussi, hein.
0: Non, non, il faut la faire,
1: bah,
0: la vaisselle.
1: Bah, tu peux la faire aussi.
0: Non, non, non,
1: bah,
0: dépêchez-vous.
1: Bah, je la ferai pas, moi.
0: Parce qu'on est les bonniches de personne ici. Allez, allez, elle ne me répond pas.
1: Je m'en fous.
0: Viens faire la vaisselle et tais-toi.
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11: Le X-47B termine ses tests et sera opérationnel en 2015. 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

C'est pas d'être un bon cogneur qui compte. L'important, c'est de se faire cogner et d'aller quand même de l'avant. C'est de pouvoir encaisser sans jamais flancher.

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7: milliards de dollars, c'est notre chiffre du jour et c'est surtout la somme que pourrait toucher Elon Musk. Le conseil d'administration de Tesla a proposé un plan de rémunération inédit pour son patron. Il s'étale sur 10 ans et prévoit d'octroyer des actions à Elon Musk en fonction de la valorisation boursière de son entreprise. Ce plan doit encore être approuvé par les actionnaires.
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Hey yo, Inch, balance-moi une petite saleté, on va leur donner ça sans putain de préliminaire. Yeah! Ça m'a l'air bon, ça. Ok. Hey yo, c'est la résistance!